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0: सन्येला कुंपर 21 से 24 डिग्री सेल्सियस के बीच रहेगा। हवा पूर्व की ओर से 20 किलोमीटर प्रति घंटे की रफ्तार से बहेगी, जिसके झोंके 50 किलोमीटर प्रति घंटे तक पहुंच सकते हैं। प्रवाल रेखा के परे समुद्र चंचल रहेगा और दक्षिण के समुद्र में 2 मीटर ऊंची लहरें उठेंगी। आज सुबह 6:36 पर सूर्योदय और शाम 5:38 पर सूरज ढल जाएगा।
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0: Well, ladies and gentlemen, heading for a break. लेकिन आपको बता दें कि बस ब्रेक के बाद आपके लिए गाना चलाने वाला हूँ और उसी से रिलेटेड एक क्वेश्चन होगा जुबिन नौटियाल के कॉन्सर्ट के लिए. 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
6: Time check, 8:01 हो चुके हैं.
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